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0: Bemberlane.
1: Ouais. On est retourné à Toulouse, décidément, toute la douceur de Toulouse.
0: Entre, ah oui, c'est marrant, au début d'émission,
1: entre le groupe
0: très apaisé,
1: de,
0: je trouve.
1: Oui, mais t'en fais pas, on va monter, on va monter en... En gamme.
0: Tu fais bien de prévenir avant que Chantal soit trop contente que ce soit musical.
1: Ah, oui. En plus, elle est bien là aujourd'hui. En plus, on va pas lui couper son. Mais on va monter quand même.
0: Oui, non. Voilà, allez, le morceau, c'était Candle Without the Wax.
1: Ouais.
0: C'est un 7 pouces, apparemment.
1: Un 7 pouces, oui. Un 2 titres. Et voilà, j'ai vraiment adoré aller découvrir ce quatuor toulousain. Et on y retrouve deux membres d'un groupe que j'ai diffusé deux ou trois fois. C'est un trio qui s'appelle No Drama.
0: Okay.
1: Et donc, Manon... Si je dis une bêtise, je pense qu'elle me reprendra parce que je sais qu'elle écoute l'émission. Et voilà, qui est aussi, je crois, qui dirige le label Hidden Bay Records, label toulousain.
0: Hidden Bay, qui l'a sorti.
1: Hidden Bay, pardon, oui.
0: Ouais. Qui a sorti ce 7 pouces.
1: Ouais. Non, c'est vraiment, vraiment, vraiment agréable.
0: Hein. Ah ouais, c'est bien. Frais.
1: Ouais. Quelque chose de très frais, ouais.
0: On passe à Mégo, c'est
1: allez,
0: moins frais comme nom.
1: Ouais, le nom. alors, mais tout est. C'est marrant ce groupe, c'est un nom que je voyais les copains et surtout Émilie partager ces derniers temps sur les réseaux sociaux, sur Insta, le nom de ce groupe. Et c'est un groupe où on y retrouve Boubi à la guitare.
0: Ah, excellent.
1: Et alors, je ne vois pas du tout qui sont les trois autres membres. C'est un quatuor. Le disque a tout été enregistré par l'ami Stéphane Miolan. Il a produit, il a enregistré, il a mixé même, je
0: crois. Trop bien.
1: Et on est dans un style, vous allez voir, post-punk qui tire un peu vers le gothique. Mais il y a quelque chose de très... déjà, c'est assez mélancolique. C'est pas bourrin. Comme voilà, mais il y a une douceur. Alors, je pense que ça vient de la voix de la chanteuse. Il y a presque du réconfort dans son.
0: Ok.
1: Je sais pas comment expliquer ça dans son timbre. Ouais, je trouve le disque. Voilà, c'est un mini. On peut appeler ça un mini album. C'est un 6 titres.
0: Okay.
1: Donc non, c'est très très très réussi.
0: L'album s'appelle La Nuit est immense.
1: Ouais, il vient toujours de là.
0: Le morceau qu'on va
1: écouter,
0: c'est Mâchefer. Et c'est l'autre production.
1: Ouais, et je pense que. Je ne sais pas si. Je ne crois pas avoir vu de pub, de machin, de version physique. Alors pour le moment, voilà, il est en écoute et achetable sur Bandcamp de Mégo.
0: Trop bien. On écoute Mégo.
1: C'est parti.

0: Ted Bob.
1: Ted Bob. Difficile hein, de ne pas penser à. Vous aurez reconnu, bien sûr, la voix à No Means No. C'est très, très, très difficile. Mais bon. Non, non, super bien. Deuxième album pour les Canadiens de Ted Bob. Voilà. Donc, je l'ai dit avec John Wright, ancien batteur quoi, de No Means No, là, okay. Qui s'est entouré de membres ou ex-membres de DOA, de plein de camarades de jeu canadiens. Et puis, c'est toujours, moi j'adore. Quoi. Je ne suis pas très objectif. Et ça vaudra. C'est pas No Means No, c'est sûr, mais bon, c'est
0: ça permet de prolonger.
1: Oui,
0: un peu,
1: ça prolonge.
0: Ce disque s'appelle Nothing Change Everything. Ouais. Et le morceau qu'on a écouté, c'était Punk Rock à Rama.
1: Arama, ouais.
0: Et c'est chez Antenna Chris Kou,
1: oui,
0: le Wrong Records,
1: le label le polonais, oui, Antenna Chris Kou.
0: Ça fait un petit moment qu'on n'avait pas.
1: Ouais, c'est vrai que ça fait un petit moment que j'avais pas. Ce,
0: un temps, c'était un peu des habitués de l'émission.
1: Ben, et... Oui, parce que on avait pas mal de promos, mais après je crois qu'il a sorti un peu moins de choses au niveau du label.
0: D'accord.
1: Et c'est vrai qu'il fut un temps. Où
0: on l'avait presque à chaque émission.
1: Il avait un peu plus relancé son label.
0: Très bien, mais en tout cas un joli retour dans l'émission avec ses Dead Bob.
1: Oui, mais de toute façon, lui, c'est un ami, en plus je pense qu'ils sont devenus amis de très longue date avec No Means No, parce que Antenna Crazy Coup, c'est un label qui existe depuis, je ne veux pas dire de bêtises, je crois depuis la mi-80,
0: okay,
1: comme ça,
0: d'accord.
1: Et donc qui sortait à l'époque en je crois uniquement en cassette tous les albums de No Means No, de DOA, enfin la moitié du catalogue d'Alternative Tentacle et les Victims Family, tous les groupes
0: c'était qui étaient le relais.
1: Okay. Donc il est resté ils sont au Pays Basque je crois au mois de juillet là.
0: Les Dead Boy
1: Dead Bob, ouais. Okay. Daba, je les avais honteusement loupés, j'aurais préféré les voir il y a quelques mois, ils sont passés à Andoa et non au Gastetje.
0: Ah ouais.
1: Et voilà, c'est le lieu où j'ai vu No Means No, justement.
0: Ça va tes couleurs,
1: ouais. Ouais, c'est vraiment le lieu où No Means No avait l'habitude de. Quand ils passaient au Pays Basque, en général, ils jouaient là, quand ils pouvaient. Ouais. Et non. Bon, mais tant pis.
0: Il y aura d'autres occasions.
1: Allez, c'est le diable.
0: On passe à No Balenada.
1: Allez, oui, j'avais prévenu que là ça y est, la seconde partie de l'émission va être assez violente, on va dire.
0: Carrément.
1: Non, là, puis...
0: Ça annonce la couleur.
1: C'est un extrait d'un album qui, lui, ne sort que le 5 juin 2022. C'est le deuxième extrait qu'ils mettent. Le premier extrait, je ne l'avais pas diffusé. C'était le titre éponyme de l'album. Le premier extrait faisait une quarantaine de secondes.
0: Okay.
1: Les morceaux sont après un peu plus longs, mais bon, voilà, c'est quel disque, je l'ai encore réécouté hier, il est assez on est dans un style chaotique hardcore noise rock français, ils sont de Chaumont, c'est déjà le troisième album pour ce quatuor et waouh, il est incroyable.
0: Le disque s'appelle Quidam.
1: Ouais.
0: Et le morceau qu'on va écouter, c'est Sombrero.
1: Ouais.
0: En deux mots.
1: Sombre héros. Ouais. Ouais.
0: Et c'est chez plusieurs labels.
1: Oui, mais voilà. L'autre
0: Project,
1: des labels qu'on connaît.
0: Araki Records, Itawak Records, ils sont là.
1: Des labels, des noms qui nous sont très très familiers.
0: Exactement.
1: En général.
0: Et bon, on écoute ça. No Balenada.
1: Allez, à tout à l'heure.

0: Oh.
1: Et Billy donc.
0: Ouais.
1: Les Bitter Banshees, ils sont énervés.
0: Ouais. J'avais promis, j'avais dit que j'arrêterais de bouder voilà, le noise rock américain. Et puis c'est grâce à eux aussi, parce que là, voilà, quel disque qu'ils ont sorti. C'était pas évident que ce groupe ressorte un second album, parce que c'est des vétérans de la scène hardcore noise rock américaine. Ils ont tellement ils ont plein d'autres projets à côté. Donc c'était, je pense pas, c'était pas l'évidence quoi, qu'ils sortent un deuxième disque.
1: Et mais ils sont là.
0: Et ils sont bien là et ils ont bien fait de le sortir ce disque parce qu'il est assez incroyable.
1: Le disque s'appelle Let's Give the Land Back to the Animals.
0: Ouais.
1: C'est chez Equal Vision Records.
0: Equal Vision. Cette basse là, la Jesus Lizard un peu là. Et tout le disque est vraiment voilà, ça, presque noise rock, presque comment dire, conventionnel, mais ultra, ultra, ultra efficace.
1: Ouais, bien
0: très,
1: fait,
0: très
1: quoi.
0: Réussi.
1: Ouais,
0: ah,
1: ça
0: ouais,
1: fait du
0: non,
1: bien.
0: Non,
1: C'est cool. Le morceau, c'était High Street, on l'a pas dit.
0: Ouais.
1: Bitter Branches, mais ça donne envie de, ouais, d'écouter l'ensemble
0: ouais,
1: du
0: ouais,
1: disque,
0: ouais,
1: quoi.
0: non, oui. Procurez-vous ce disque. Il y a des fortes chances qu'il soit dans beaucoup, beaucoup de top, musique de niche, on va dire.
1: De l'année, tu
0: de
1: crois?
0: l'année, oui.
1: Il est déjà sorti ou il va
0: Il est
1: sortir?
0: déjà sorti,
1: Ok.
0: Oui.
1: Mais jetez-vous dessus.
0: Ouais.
1: The
0: Allez, on
1: Family
0: file
1: Man.
0: Family Man, ouais, avec un disque alors que j'ai pas spécialement beaucoup aimé, j'ai pas trop accroché, mais j'ai voulu
1: Mais ils
0: retenir.
1: veulent mettre quand même.
0: Ouais, mais j'ai parce qu'il y a ce morceau, j'aurais aimé qu'il fasse tout le disque à l'écoute de ce morceau. Ce morceau-là qu'on va entendre, c'est un noise rock assez lourd avec un son assez, enfin voilà, assez grassouillé. Mais je sais pas, le disque tourne autour. Je trouve ça d'une facilité. Comment ils appellent ça? C'est du cyberpunk, autrement.
1: Ok,
0: Voilà, c'est un
1: d'accord.
0: mélange, tu sais, de hardcore et d'indus,
1: Ok.
0: avec beaucoup de machines.
1: Plus son électronique.
0: Apparemment, ils jouissent d'une. Bon, je veux bien les croire parce que le disque, il n'est pas mauvais, hein, mais parce qu'il est ultra, ultra. Basé sur l'énergie,
1: Ok.
0: ils jouissent d'une réputation scénique et
1: Ok.
0: je veux bien le croire qu'en concert, ça doit être
1: Quelque chose à voir, ouais.
0: quelque chose à voir. Et non, mais on va s'écouter quand même. Juste
1: Bah écoute,
0: voulu tirer ce morceau parce que j'aime beaucoup ce morceau.
1: Even s'appelle.
0: Even, ouais.
1: Et donc le disque qu'on va quand même nommer
0: Ouais,
1: s'appelle Co-Détermination.
0: Détermination.
1: Et c'est chez Welfare Sounds and Records, que chacun se
0: Records.
1: fasse son avis.
0: Bien sûr.
1: Mais en attendant, on écoute Even.
0: On t'écoute ça, c'est Family Man.

0: Tea Models.
1: Ouais, de la Scandinavie, on a fait un grand saut. On était en Australie, à Melbourne. Ça, c'est la belle surprise de ces derniers jours-là.
0: Ah ouais, chouette.
1: Parce que c'est un groupe naissant, je pense, parce que c'est vraiment leur premier quatre titres EP. Ils avaient juste sorti une démo qu'ils ont mis en ligne en 2025, où il y a déjà deux titres qui sont présents sur ce EP.
0: Et puis l'EP s'appelle comme le groupe, donc ouais, là c'est souvent l'indication que c'est les premiers disques en général. Ouais.
1: Non, c'est... J'accroche, moi. C'est, j'espère qu'ils vont continuer
0: sur cette voie-là.
1: Sur cette voie-là,
0: c'est hyper efficace.
1: C'est efficace. Ouais. Il y a toujours ce petit côté punk aux Australiens qui peuvent pas les lâcher, mais voilà, ils sont plus dans un côté, c'est plus le côté Melbourne noise rock quand même.
0: Ouais. Ah, c'est cool.
1: C'est super bien.
0: Le morceau en question, c'était Portrait of Swine, et donc c'est une autoproduction. La production aussi est super, le son et tout, c'est cool.
1: Oui, je pense que c'est exclusivement que du digital.
0: Très bien, c'est Tea Models.
1: Un chat dans la gorge. Ouais. Allez, on va avec une autre surprise. Tiens, ça faisait un petit moment que ces gars m'avaient envoyé le single, mais ils ne l'avaient pas encore mis en ligne. J'attendais un peu. Et on va en Belgique avec un trio. C'est un trio chant, basse, batterie. Et l'originalité du morceau que vous allez écouter, c'est une reprise de Gojira.
0: Ah ouais, tiens.
1: Ouais, okay. Et c'est une cover, voilà, qu'ils ont fait ça. Ils ont fait ça pour le. C'était le. Je crois que cette année, c'est le 25e anniversaire de Terra Incognita.
0: Ok.
1: Voilà, donc
0: un
1: petit hommage à Gojira. Vous allez voir, bon, c'est une version assez différente. Il n'y a pas de guitare. Ah. C'est une basse, c'est une batterie et un chant. Et moi, j'aime beaucoup cette version là aussi, elle est
0: le
1: assez...
0: morceau dont on parle, c'est Blow Me Away.
1: Universe.
0: Voilà. Et donc c'est un single qu'ils ont sorti comme ça. Le groupe, c'est Beast, on l'a pas dit.
1: Beast,
0: je
1: l'avais dit.
0: C'est donc une reprise de Gojira.
1: Allez,
0: et puis voilà, on a tout dit, je crois. Là, c'est parti.
1: Allez, parti.

0: Ben dis donc, ça enchaîne les bons trucs là. C'est ouais. Merveilleux, mais c'est cool. Extracts.
1: Extracts, ouais. On était à la New Orleans, en Louisiane.
0: Ah oui, on s'attend pas à ça comme musique là-bas. D'habitude, c'est... mais c'est cool.
1: Ouais. Alors, les oreilles averties. On dirait Drive Like You. C'est vrai que c'est très, très, très connoté. Drive Like You, ces deux guitares là qui se. Comment dire qui se répondent. Voilà.
0: Qui se bagarrent presque.
1: Qui se bagarrent, ouais. C'est plus flagrant sur les autres morceaux. Là. C'est le morceau qui ouvre l'album. Il y a deux morceaux assez directs. Et après, un peu comme leurs aînés de Drive Like You, ils tirent pas mal les morceaux en longueur. Avec un ton un peu plus lent, enfin bas, et puis voilà, ces guitares là, qui se répondent, et puis lui le chant. Ce disque est très très très très cool, très, très réussi.
0: C'est fantastique, j'avais pas écouté juste de musique là, tu m'en as mis plein les oreilles, ça fait du bien, c'est quelques morceaux d'affilée là.
1: Ouais.
0: Ça fait du bien.
1: Ouais, ça fait du bien.
0: Le disque s'appelle, comme le groupe, comme le Extract. Exact. Le morceau qu'on a écouté c'était Broken Windows. Ouais. Et c'est chez Act Your Age.
1: Et on est arrivé
0: déjà à la fin de l'émission.
1: À la fin de l'émission.
0: Elle est plus courte ou c'est l'efficacité de ces morceaux qui
1: ouais,
0: nous...
1: Oui. Non.
0: Mais c'est bien, c'est parfait. Bien. Moi, ça me va très bien.
1: On verra.
0: On va se quitter avec un groupe qui s'appelle Druty.
1: Ouais, pas un morceau, comme j'ai l'habitude, très très très très long en fin d'émission, mais un peu comme on a commencé l'émission, et plus un trip. Alors là, je suis tombé sous le charme de ce disque, je l'ai écouté pendant 2 ou 3 jours, et c'est un duo polonais, basse-batterie, je vais dire, parce que j'arrive pas, bon, il y a vraiment une basse qu'on entend. Il y a des sonorités que j'arrive pas à, est-ce qu'il y a une guitare de temps en temps où c'est lui avec sa basse,
0: des
1: effets, mais c'est vraiment un duo, on est dans un style crotte dub post-punk et c'est trippant mais à souhait, moi qui
0: trop
1: écoute
0: bien.
1: À la maison j'écoute la musique cocasque, donc c'est je m'oblige, un confort oblige pour écouter ce style de musique.
0: Mais très bien, maintenant qu'on a cassé les oreilles, on va en profiter.
1: C'est vraiment bien, ouais.
0: On va juste dire que c'est chez Ziff Records, Flenen,
1: La belle
0: Georges Correa.
1: Ziff Records, label polonais, oui.
0: Voilà, Ziff Records, Flenen et Georges Correa.
1: Flenen, label allemand.
0: Le disque s'appelle Bize, ou Bize, je ne sais pas comment on dit, Bize, je crois. Et le morceau,
1: On l'a dit.
0: Et le morceau, c'est Za With Mami.
1: Oui. Je pense que c'est le polonais. Dommage qu'on n'ait pas notre globe-trotteur.
0: Globe-trotteur polyglotte.
1: Il est jamais là.
0: Polyglotte-trotteur.
1: Mais vu qu'il n'est jamais là, on ne va pas parler de lui.
0: Bien envoyé, ça. Paf
1: ouais.
0: Si tu nous écoutes. Mais non, il n'écoute pas non plus.
1: Il écoute. Il écoute. Tu vois, vu qu'il n'écoute pas les émissions non plus.
0: Bon, on se quitte avec ça.
1: Ouais.
0: Merci beaucoup.
1: Merci Chantal. Merci Yurgi.
0: On
1: se retrouve début juin.
0: Ouais, dans 2 semaines.
1: Dans 2 semaines. Au cas.
0: Ouais, on écoute, on se quitte avec Druty.
1: Ciao, bye bye.
0: Ciao.

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